plaisir à tous les êtres de ce vaste monde. La mère qui entend dire de son fils qu'il est sage éprouve plus de plaisir qu'elle n'en éprouva lors de sa naissance.